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1: Bonjour à tous. Les béliers, une belle harmonie règne dans votre sphère personnelle. Taureau, vos amis vous montrent qu'ils tiennent à vous. Gémeaux, à force d'avoir cumulé les non-dits, la bulle éclate. Cancer, prenez les devants. Lion, tout n'est pas perdu. Vierge, les relations sont fluides, agréables et productives. Balance, si vous

vous sentez noyé sous le travail, demandez de l'aide autour de vous. Scorpion, vous avez besoin d'un petit coup de pouce. Les Sagittaires, il faudra mettre l'accent sur l'écoute de l'autre. Capricorne, ne culpabilisez pas. Les Verseaux, exprimez ce que vous ressentez. Poissons, tentez de prendre du recul. Belle journée à tous.

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1: Bonjour à tous. Les béliers, une belle harmonie règne dans votre sphère personnelle. Taureau, vos amis vous montrent qu'ils tiennent à vous. Gémeaux, à force d'avoir cumulé les non-dits, la bulle éclate. Cancer, prenez les devants. Lion, tout n'est pas perdu. Vierge, les relations sont fluides, agréables et productives. Balance, si vous vous sentez noyé sous le travail, demandez de l'aide autour de vous. Scorpion, vous avez besoin d'un petit coup de pouce. Les sagittaires, il faudra mettre l'accent sur l'écoute de l'autre. Capricorne, ne culpabilisez pas. Les Verseaux, exprimez ce que vous ressentez. Poissons, tentez de prendre du recul. Belle journée à tous.
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2: 8h10. 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
2: Bonjour à tous et bienvenue dans votre Ciné News. Lorsqu'un adversaire aussi impitoyable qu'inattendu menace son monde, Kara Zor-El, alias Supergirl, fait équipe à contre-cœur avec un improbable compagnon et s'engage dans un périple intergalactique en quête de vengeance et de justice.
3: Voilà le problème. Mon cousin et moi, on a une vision très différente.

0: de ce que c'est d'être un héros. Il voit ce qu'il y a de bon en chacun. Moi, je vois la vérité.
1: Les brigands. Ils ont tout ravagé. Aux quatre coins de la galaxie. Et la galaxie doit être défendue.
0: T'as pas intérêt à me laisser tomber.
2: Supergirl, film d'action, sera diffusé à partir du 1er juillet sur vos grands écrans de M-Ciné et les hits continuent sur Énergie Maurice.

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1: Bonjour à tous. Les béliers, une belle harmonie règne dans votre sphère personnelle. Taureau, vos amis vous montrent qu'ils tiennent à vous. Gémeaux, à force d'avoir cumulé les non-dits, la bulle éclate. Cancer, prenez les devants. Lion, tout n'est pas perdu. Vierge, les relations sont fluides, agréables et productives. Balance, si vous vous sentez noyé sous le travail, demandez de l'aide autour de vous. Scorpion, vous avez besoin d'un petit coup de pouce. Les sagittaires, il faudra mettre l'accent sur l'écoute de l'autre. Capricorne, ne culpabilisez pas. Les Verseaux, exprimez ce que vous ressentez. Poisson, tentez de prendre du recul. Belle journée à tous.

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1: Bonjour à tous. Les béliers, une belle harmonie règne dans votre sphère personnelle. Taureau, vos amis vous montrent qu'ils tiennent à vous. Gémeaux, à force d'avoir cumulé les non-dits, la bulle éclate. Cancer, prenez les devants. Lion, tout n'est pas perdu. Vierge, les relations sont fluides, agréables et productives. Balance, si vous vous sentez noyé sous le travail, demandez de l'aide autour de vous. Scorpion, vous avez besoin d'un petit coup de pouce. Les sagittaires, il faudra mettre l'accent sur l'écoute de l'autre. Capricorne, ne culpabilisez pas. Les Verseaux, exprimez ce que vous ressentez. Poissons, tentez de prendre du recul. Belle journée à tous.
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2: Bonjour à tous et bienvenue dans votre Ciné News. Lorsqu'un adversaire aussi impitoyable qu'inattendu menace son monde, Kara Zor-El, alias Supergirl, fait équipe à contre-cœur avec un improbable compagnon et s'engage dans un périple intergalactique.

0: et de justice.
1: Voilà le problème. Mon cousin et moi, on a une vision très différente de ce que c'est d'être un héros. Il voit ce qu'il y a de bon en chacun. Moi, je vois la vérité.
2: Les brigands. Ils ont tout ravagé. Aux quatre coins de la galaxie. Et la galaxie doit être défendue.
1: Crypto ? T'as pas intérêt à me laisser tomber.
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0: de fil, les amis, avec nos bonnes camarades de Béga. 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
0: Et Ludjeb, merci beaucoup à notre ami Maël. 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Et les hits continuent sur Énergie Maurice.

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0: Le hit énergie, l'émission du classement des 36 les plus joués sur l'île Maurice. Alors, 30e position, c'est Bob Sinclair. 29e place, Willy William. Et à la 28e position, c'est Gims. On se fait plaisir avec ces trois hits tout de suite sur Énergie Maurice.
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1: Après Games, nous avons qui cette semaine 27e position pour Avamax, 26e place c'est Bam, et 25e position c'est la belle Ariana Grande.
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1: On continue dans le classement des 30 hits les plus joués sur Énergie. Maurice, 24e place cette semaine, c'est Jason Derulo. 23e pour Théodore et 22e place, on va se faire plaisir avec Fedeux.
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0: Après Fede, c'est le tour de Wiz de Mick. À la 21e place, 20e place, c'est pour DJ Snake. Et 19e position, c'est One Republic. On va se faire plaisir avec ces trois hits qui arrivent tout de suite.
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3: Bonjour à tous et bienvenue dans votre Ciné News. Lorsqu'un adversaire aussi impitoyable qu'inattendu menace son monde, Kara Zor-El, alias Supergirl, fait équipe à contre-cœur avec un improbable compagnon et s'engage dans un périple intergalactique en quête de vengeance et de justice.
4: Voilà le problème. Mon cousin et moi, on a une vision très différente de ce que c'est d'être un héros. Il voit ce qu'il y a de bon en chacun. Moi, je vois la vérité.
5: Les brigands. Ils ont tout ravagé. Aux quatre coins de la galaxie. Et la galaxie doit être défendue.
4: T'as pas intérêt à me laisser tomber.
3: Supergirl, film d'action, sera diffusé à partir du 1er juillet sur vos grands écrans de M-Ciné et les hits continuent sur Énergie Maurice.
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1: Et c'est parti pour l'agenda des matchs. Cette nuit, place à la dernière journée des groupes K et L avec des qualifications encore en jeu. À 1h du matin, nous avons Panama-Angleterre. L'Angleterre est déjà qualifiée mais vise la première place du groupe. Panama est malheureusement déjà éliminé. Toujours à 1h du matin, Ghana affronte la Croatie. C'est le match à suivre. La Croatie doit gagner pour espérer rejoindre les 8e, tandis qu'un nul suffit au Ghana pour valider sa qualification. À 3h du matin, nous avons deux matchs, Colombie-Portugal. Les deux équipes sont qualifiées, mais la première place du groupe K est en jeu. Un nul suffit à la Colombie, tandis que le Portugal doit s'imposer pour terminer en tête. Toujours à 3h30 du matin, le Congo contre l'Ouzbékistan. Les deux sélections jouent leur dernière carte et doivent gagner en espérant un scénario favorable dans les autres rencontres du groupe.
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1: Cette semaine, c'est Angèle pour la 18e place. Et 17e, c'est Robin Schulz. Et à la 6e position, c'est Flavor.
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0: Vous écoutez le Hit Énergie, l'émission des 30 hits les plus joués du classement des 30 hits les plus joués sur Énergie Maurice. Et là maintenant, petit récap pour Banseki, c'est absent pendant la première heure à la 30e place. C'est Bob Sinclair, position 29, Willy William. 28e place cette semaine, c'est Gims. 27e, Ava Max. 26e, c'est Bart. Et 25e position pour la belle Ariana Grande. 24e place, c'est Jason Derulo. 23e place, c'est Théodore. 22e, Fede. 21e place, c'est Wiz de Mick. Et à la 20e position, top 20, DJ Snake. 19e place, One Republic. 18e, c'est Angèle. Robin Schulz pour la 17e place. Et Flavor pour la 16e place. Mais là, maintenant, nous entamons le top 15. 15e cette semaine, toujours One Republic qui retourne avec un autre hit. 14e place, c'est Fally Ipupa et Dre Dead Philly. Et à la 13e position, c'est Dua Lipa.
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1: Après la belle Dua Lipa, nous avons qui cette semaine? 12e place, c'est pour Darrell. 11e position, c'est Ozuna. Et à la 10e place, c'est Aden Foyer. On se fait plaisir avec ces trois hits tout de suite sur votre radio préférée, Énergie Maurice.
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0: On continue dans le classement. 9e place cette semaine, c'est David Guetta. 8e position, c'est pour Eric Guitar. Et à la 7e place, c'est Rehab. On se fait plaisir tout de suite avec sa 3 méchants là.
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1: Nous prépons Costier avec le top 3, mais à la 6ème place cette semaine, c'est Rootsman. 5ème place, c'est Shaggy en featuring et avec Icon. 4ème position, c'est Robinson. On s'écoute ces 3 hits tout de suite avant de monter sur le podium.
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0: 13e place, 15e c'est One Republic, 14e c'est Fally Ipupa en featuring avec le Mr. Dreadit, filé sur tout, mon pire raté vous êtes. 13e cette semaine c'est Dua Lipa, 12e place pour Darrell, 11e Ozuna, 10e top 10 Aden Foyer, 9e pour David Guetta, 8e place c'est pour Eric Guitar, 7e c'est Rehab, 6e position cette semaine c'est Rootsman, 5e place c'est Shaggy, 4e position c'est Robinson et maintenant place au podium, 3e position cette semaine, c'est Ed Sheeran et à la 2e place, c'est The Kid Leroy. On se fait plaisir avec ces hits qui arrivent tout de suite pour vous.
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